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Bonjour à tous. 13 départements en vigilance orange canicule pour terminer cette semaine. La Corse, le Var, les Alpes-Maritimes, l'Ardèche ou encore la Haute-Savoie sont concernés. Les fortes chaleurs touchent toujours principalement le sud-est de l'Hexagone, mais elles doivent progressivement s'étendre au reste de la France dans les prochains jours. Attention aux orages également dans le sud-ouest. 8 départements sont concernés par une alerte orange dès la fin de journée, des Landes jusqu'au Tarn en passant par la Haute-Garonne. Ces orages seront parfois accompagnés de chutes de grêle, d'une forte intensité électrique et de violentes rafales de vent pouvant atteindre 90 à 110 km/h. Cette bonne nouvelle maintenant, alors que certains sont peut-être sur la route des vacances, la date limite de demande de l'indemnité carburant pour les grands rouleurs a été reportée à la fin du mois. Pour rappel, cette aide est destinée aux actifs dont le revenu fiscal de référence par part est inférieur ou égal à 16 880 euros. Il faut aussi effectuer chaque jour au moins 30 km aller-retour entre son domicile et son lieu de travail. D'ailleurs, prudence si vous avez prévu de prendre la route aujourd'hui. Bison futiste, le drapeau orange dans le sens des départs sur une bonne moitié sud de l'Hexagone. C'est également orange sur les retours au niveau du quart sud-est. Un peu de monde est aussi attendu demain. Dans le reste de l'actu, Sofia veut clarifier la situation. La ministre bulgare des Affaires étrangères a convoqué l'ambassadrice ukrainienne demain après la chute d'un drone hier à la frontière avec la Roumanie et près d'un gazoduc stratégique. En foot, Saint-Etienne, premier leader de la saison Ligue 2. Les Stéphanois se sont facilement imposés 3-0 sur la pelouse de Sochaux hier soir à l'occasion de la première journée. À noter également la défaite de Nantes à domicile 1-0 contre le Red Star. La Ligue 1, elle, reviendra dans 15 jours. Et puis Léon Marchand ne prendra pas de risque. Le nageur français est forfait sur les 200 et 400 mètres 4 nages des championnats d'Europe de natation à Saint-Denis. Le Toulousain se remet d'une blessure à l'adducteur. Il participera tout de même à deux autres courses individuelles, le 200 mètres papillon et le 400 mètres nage libre. Très bonne journée.

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chacun et chacune d'entre nous, en particulier sur celles et ceux qui travaillent

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Bonjour à tous. La canicule dans le sud-est et les orages dans le sud-ouest. C'est le programme pour cette dernière journée de la semaine. Dans le détail, 13 départements sont en vigilance orange pour les fortes chaleurs. L'Ain jusqu'au Var, sans oublier la Corse également. Cette nouvelle canicule devrait s'étendre dans les prochains jours. Et les orages, eux, toucheront les Pyrénées-Atlantiques jusqu'au Tarn. En fin de journée, ils seront parfois accompagnés de grêles et de violentes rafales de vent, pouvant atteindre 90 à 110 km/h. Dans le même temps, 37 départements sont classés en risque élevé de départ de feux de forêt, principalement dans le nord-ouest et le sud du pays. La vigilance s'étend du nord jusqu'aux Pyrénées-Orientales, en passant notamment par l'Ille-et-Vilaine, la Loire-Atlantique ou encore la Saône-et-Loire. Prudence maximale aussi en Gironde, où plusieurs interdictions sont en place. Les pompiers qui sont également mobilisés contre les flammes au Canada. Plus de 20 000 personnes ont été évacuées depuis vendredi dans la province canadienne de Colombie-Britannique. C'est à l'ouest du pays. Plus de 10 000 hectares ont été détruits. Le cancer de Joe Biden s'est aggravé, c'est ce qu'affirme le fils de l'ancien président des États-Unis. La maladie s'est propagée au-delà de ses os, selon Hunter Biden. L'ancien locataire de la Maison-Blanche avait révélé en mai 2025 qu'on lui avait diagnostiqué une forme agressive de cancer de la prostate. De nouvelles obligations pour tous les conducteurs de trottinettes électriques, de gyropodes ou encore d'overboard dans la capitale. La préfecture de police a annoncé rendre obligatoire le port du casque et d'un gilet réfléchissant à Paris et en petite couronne. Une dernière journée qui s'annonce passionnante sur le Tour de France PAM. C'est Demi Vollering qui a récupéré le maillot jaune hier après sa victoire entre Sisteron et Nice. Mais elle a seulement 8 petites secondes d'avance au classement général. 9e et dernière étape aujourd'hui donc, avec un départ et une arrivée à Nice. Et puis en foot, un match nul encourageant pour le PSG en amical, un partout hier face à Manchester United avant la Supercoupe d'Europe mercredi face à Aston Villa. Voilà pour l'essentiel de l'actu. Très belle matinée.

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Bonjour à tous. 21 départements en vigilance orange pour terminer la semaine. 13 pour canicule dans le centre-est et le sud-est du pays, avec des pics de température jusqu'à 38 degrés qui sont attendus. 8 seront concernés par une alerte pour les orages en fin de journée des départements du sud-ouest comme la Haute-Garonne, le Gers ou encore les Landes. Ces orages seront parfois accompagnés de grêles et de violentes rafales de vent. Ce drame hier en fin de journée en Moselle, un garçon de 4 ans est mort noyé dans un étang au nord de Sarrebourg. Selon les premiers éléments, l'enfant a échappé à la surveillance de ses parents alors qu'il jouait sur l'aire de jeu. Malgré les tentatives de réanimation sur la plage, il n'a pas pu être secouru. La victime était équipée d'un téléphone grave danger. Depuis quelques semaines, un homme a été mis en examen et placé en détention provisoire pour le meurtre de son ex-compagne dans le Vaucluse. Il est suspecté de l'avoir tué à son domicile de Bolène cette semaine. L'individu avait déjà été mis en garde à vue en juin dernier pour des violences. L'État a condamné à verser 540 000 euros à la ville de Strasbourg pour carence en matière d'hébergement d'urgence. Cette somme correspond aux frais pris en charge par la municipalité pour héberger des sans-abri dans un gymnase après notamment des évacuations d'un campement du centre de la ville. Prudence si vous avez prévu de prendre la route aujourd'hui. Bison futé sous le drapeau orange dans le sens des départs sur une bonne moitié sud de l'Hexagone. C'est également orange sur les retours au niveau du quart sud-est cette fois. Le sport avec déjà du foot et le grand retour de la Ligue 2. Hier soir, 9 matchs étaient au programme. Parmi les résultats à retenir, le large succès de Saint-Étienne, 3-0 sur la pelouse de Sochaux. Le match nul un partout entre Montpellier et Dijon. Ou encore la défaite de Nantes à la maison, 1-0 contre le Red Star. Et puis sur le Tour de France Femmes, Demi Vollering a remporté hier la 8e étape entre Sisteron et Nice. Et elle s'empare du maillot jaune. Dernière journée aujourd'hui, déjà avec 99 km au programme autour de Nice. Voilà pour l'essentiel de l'actualité. Très belle matinée et excellent week-end à tous.

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0: 15h01 sur Radio No Logo. Je dis j'ai pas besoin de faire le taf parce que le jingle l'a fait à ma place. Il l'a dit je sais pas combien de fois, j'ai même pas écouté. Enfin, compté plutôt qu'écouté. On se retrouve pour le dernier jour du No Logo. Là, vous êtes en présence de Elsa. Bonjour Elsa.
1: Salut Clémence.
0: Et aussi avec Angèle. Bonjour.
2: Coucou Clem.
0: Ça fait quoi d'ouvrir le dernier jour de Radio No Logo là?
1: Ça fait beaucoup d'émotions, mais bon, on est fatigué là.
2: Là, on entend dans notre voix qu'il y a beaucoup d'énergie, beaucoup moins même qu'au premier jour, mais on est toujours là.
0: Même au niveau technique, il y a des combattants qui sont morts. J'ai repris la place de Jib parce qu'en fait, je est parti se coucher. Enfin bref, on fait un peu des tours de sieste pour ce dimanche. Quoi dire de plus? Le programme en soi reste un peu le même que le vendredi et le samedi. On ne dit rien sur les interviews, on ne dit rien sur les concerts. Mais ce qu'on peut dire, c'est que nous, on va avoir avec Elsa un invité quand même à 15h30.
1: Oui, qui est le propriétaire des lieux. Voilà, tout simplement.
0: Son nom, son prénom peut-être
1: C'est
0: son identité,
1: Béguet,
0: quoi.
1: Ouais, David Béguet, qui on aura.
0: Merci,
1: tout à l'heure.
0: Elle a noté les infos, c'est super. Bah voilà. Moi, je vous dis sûrement à tout à l'heure qu'on va se revoir. C'est sûr, on a jusqu'à 22h. Là, de toute façon, on a le temps. Si je sieste pas entre-temps. Mais
1: restez branchés.
0: Et on va continuer en musique.
1: Sur la musique, voilà. Il y aura des lives aussi.

0: Et on est toujours en direct depuis le No Logo et on se retrouve aujourd'hui avec David Béguet. Salut David, tu vas bien ?
1: Oui, bonjour, tout va bien, merci.
0: Alors toi, tu es le deuxième propriétaire de ce lieu, du domaine des 12 ponts.
1: Oui, un des deux propriétaires, on est deux associés à avoir acheté ce lieu et l'avoir rénové, oui.
0: Est-ce que tu peux nous raconter un petit peu pourquoi le No Logo se fait ici ? Comment la rencontre avec Florent Sanseil, le directeur du No Logo, comment ça s'est passé ?
1: Alors ça s'est passé qu'il me contacte par mail un jour en me disant « ça serait bien qu'on se voit, j'aimerais bien discuter d'un truc avec toi, j'ai un projet ». J'avoue que le premier mail, j'ai laissé passer, il était dans ma to-do list et puis il m'a relancé. Puis là j'ai dit « oh, il me relance, on va voir ». Et il est venu et il m'a présenté son petit dossier avec à la fin la vidéo. Et j'avoue que la première fois, j'ai pas eu peur, j'étais un peu choqué par rapport à ce qu'il me proposait en disant mais comment on peut me proposer un truc ici, sachant que nous la culture avec la musique on avait imaginé quand on a fait notre rêve de domaine, se faire un petit concert de 300 personnes là un dimanche après-midi. Puis j'ai un type qui vient me voir et qui me dit ben potentiellement ça peut être 18 000 par jour, donc un peu choqué à la base. Alors après pourquoi, il y a plusieurs raisons. La première difficulté, c'est que je suis pas amateur de musique, je n'aime pas le festival et dans la foule, je me sens oppressé. Donc là, d'un seul coup, ça démarrait mal. Mais d'un autre côté, je fais pas ça pour moi. Tout ce qu'on a fait ici, c'est pas pour nos associés ou nos familles. C'est pour que des gens viennent y vivre une expérience. Et quand il m'a expliqué ce qu'il voulait faire, comment il voulait le faire et quelle valeur il portait, ben, je me suis un peu retrouvé dans cette capacité à entreprendre quelque chose de grand. Et j'ai dit ben banco, donc finalement l'accord oral entre lui et moi, sachant que je savais qu'on n'était pas les seuls à concourir hein, pour accueillir le No Logo, c'était extrêmement rapide. Je crois que début d'année c'était fait. Après derrière il a fallu, même si je sais qu'au départ j'étais pas numéro un dans sa tête, il a fallu attendre qu'il se décide, voir un peu les problématiques techniques. Et puis on a signé, je crois, la semaine avant le 1er mai, sa conférence de presse. Mais ça faisait très très longtemps qu'on était déjà d'accord, surtout pour le faire ensemble. Ouais.
0: Est-ce que tu connaissais, toi, le No Logo avant ou ça a été surprise?
1: Surprise. Moi, je connaissais les Eurocaines, mais parce que je suis un membre de Montbéliard et que je connaissais ça. Mais les autres festivals, non, parce que je suis pas amateur, donc je m'y rendais pas. Donc tout de suite, quand j'ai vu No Logo, j'ai un peu regardé sur les réseaux, les vidéos. Et la chose qui m'a tout de suite, enfin que j'ai tout de suite apprécié, c'est que les gens ils ont le sourire. Que ce soit dans les équipes techniques, parce que je voyais les vidéos des gens, des techniciens et tout, ou que ce soit le public, les gens avaient la banane. Donc c'est aussi un des facteurs qui a fait que c'est ce qu'on voulait faire, que les gens soient là, vivent le truc et aient le sourire.
0: Et justement, tu parlais du fait que c'était pas du tout ton projet à la base ici. Que t'imaginais à la limite quelques petits concerts. Est-ce que justement tu peux nous parler un petit peu de l'histoire de ce lieu, du domaine des 12 ponts?
1: Alors là on est parti pour à peu près 3h30. c'est un site qui est à l'origine un site industriel. Ça a été une acierie-fonderie en 1823. Après ça a été une fabrique de tuiles et de briques. Il y a eu un petit passage d'élevage de bêtes ici. Le catering, c'est une ancienne porcherie. Alors depuis, on a nettoyé, hein, tout va bien. Et en 1980, ça bascule entre le monde, on va dire, industriel, ce que moi j'appelle le monde du loisir ou de l'événement, puisqu'il y a un monsieur qui a décidé de faire un parc sur 80 hectares et d'en faire un centre événementiel sur le thème de Paris 1900. Donc c'est pour ça qu'on a sur le parc, là, on a une colonne, c'est une réplique de la place Vendôme. On avait des colonnes Maurice. On avait des fenêtres, petits carreaux, c'était décoration Litvin, Bordeaux, dans l'ancien restaurant qu'on n'a pas encore rénové, c'est des femmes dénudées au plafond, c'était très orienté Paris 1900. Ça ouvre et ça ferme finalement pas très longtemps après. Le site est vendu aux enchères en 2005, il est racheté par un propriétaire qui n'arrive pas à lancer son projet. Donc nous quand on le reprend en 2022, il faut imaginer que de 1997 jusqu'en 2022 ça a été abandonné. Donc on a eu un petit peu de travail. Et il y a une anecdote qu'on a découvert il n'y a pas très longtemps. Le directeur de la scierie fonderie, qui était ici en 1833, il invente la turbine à eau. La version industrielle de la turbine à eau. Okay. Et en 1837, il la revend aux forges de Fraisans.
2: Okay. Ah.
1: Donc ça ne s'invente pas, quoi, ça.
2: Il y a un petit lien,
1: finalement.
2: Incroyable.
1: Voilà. Donc c'est un site industriel qui est devenu un site, on va dire plutôt de loisirs ou pour accueillir du public. Et nous, on a continué comme ça, mais avec une version, notre cible, même si on accueille des mariages, des anniversaires, notre cible, c'est vraiment l'entreprise. C'est vraiment l'événement d'entreprise, les séminaires, les lancements de produits, les réunions. C'est ce qu'on souhaite faire, parce que dans ce cadre-là, nous, on bosse en tant que chef de projet. On fait du clé en main, on fait du sur-mesure. Et ce qui, c'est 95% de notre chiffre, c'est ça. Et je considère le nos logos comme un événement professionnel. Parce que j'ai une société en face de moi qui est un client qui certes fait du divertissement, mais on a bossé avec Laurent. Moi, je l'ai fait en mode chef de projet. Donc, je l'ai aidé à construire des choses ou à lui apporter des éléments.
0: Ah, justement, ça fait quoi, on va dire, comme tu dis d'habitude, c'est les entreprises, séminaires, machin. Ça fait quoi là de se retrouver son lieu transformé comme ça sur un festival un peu de cette ampleur?
1: Alors, c'est relativement simple. Depuis qu'on est ouvert, on a vu un tout petit peu moins de 7000 personnes. Donc sur un peu moins de 2 ans, on va dire. Et là, sur une seule journée, j'en prends 6500. Donc, voilà ce que ça fait. Donc, c'est bien. Après, 99% de nos clients sont super contents et ont le sourire. Et là, quand on regarde un peu votre public, ils ont le sourire. Même vous, vous avez le sourire. Donc, c'est
0: bien. Oui, hein.
1: Donc, on est dans la continuité de ce que l'on veut faire. Il n'y a pas de surprise. On le vit de la même manière. C'est beaucoup plus tranquille pour nous au moment de l'événement parce qu'on n'intervient pas. On est là, nous, un peu pour le bar, pour accueillir, voir s'il y a 2-3 problèmes techniques, mais ça s'arrête là. Après, on vit l'événement, puis on vit des trucs de dingue.
0: On profite quand même un peu de l'événement, quand même.
1: J'ai eu la chance hier d'être emmené par Thibaut en régie lumière et côté jardin sur scène, c'est ça? Voilà. En fait, quand je suis sorti de là, mes amis m'ont dit, mais alors le chanteur, ce qu'il sentait, c'était bien, j'ai rien entendu, en fait. Parce que j'ai pris une claque en montant en régie lumière, puis une claque en étant sur la scène. Ou voir, je sais pas combien il y avait de personnes hier, mais un ou deux quand même. Hein. c'était impressionnant. Donc voilà, ça nous a scotché. Ma femme a fini en larmes en disant, les gens ils sont chez nous, on vit ça chez nous. C'est juste un peu extraordinaire quand même.
0: Oui, c'est vrai, c'est quelque chose qui revient beaucoup. Nous, on a eu l'occasion d'interroger aussi beaucoup les festivaliers sur la découverte de ce nouveau lieu. Pour beaucoup, c'est des habitués aussi du lieu de Fraisan. Et en fait, la plupart sont très très contents de découvrir ce lieu
2: qui est de changement aussi.
0: Ouais, c'est du changement.
2: Même si Fraisan, c'était resté typique.
0: Voilà, c'est ça.
2: Et il y a ce côté un peu de changement, programmation surprise. Et en plus, le lieu, je trouvais assez exceptionnel. Même pour le staff, tout est bien avancé. Il y a un côté super quand même sur ce site. Je te le dis.
1: Merci. Et c'est vrai, on a l'occasion de discuter avec certains festivaliers. On a vu un astronaute hier qui avait garé sa navette et qui nous disait finalement j'étais habitué à Fraisan, je faisais un peu la gueule quand j'ai appris que ça changeait, mais j'ai voulu venir quand même. Et le gars disait finalement c'est tout aussi bien, voire mieux. Alors on cherche pas forcément à être mieux que Fraisan, c'est pas le but. Hein. Mais en tout cas, de ce que l'on entend auprès des techniciens ou des festivaliers, la disposition avec cette partie-là, plutôt pour la partie technique, l'autre partie plutôt pour les festivaliers, puis de se dire à pied, on met 3 minutes et on est dans la zone festival, c'est plutôt pas mal. Moi, j'ai 2-3 techniciens qui sont au bord de l'eau, qui me demandent une location à l'année, là, parce qu'ils se réveillent avec le bruit de l'eau. Donc voilà, c'est plutôt bien. A priori, ils sont bien.
2: Oui. Puis justement, on n'a pas parlé, c'est que normalement, le contrat s'est signé sur 10 ans, c'est ça?
1: 1+10, ouais. 1+10.
2: Et du coup, comme tu disais que tu connaissais pas, etc., est-ce que ça t'a pas fait un peu peur de dire je signe pour 10 ans? Ça s'est passé comment? C'était un accord, un commun accord
1: Ah oui, c'est dans la discussion, il fallait passer 2026, parce que je comprends bien que quand on relance après les embûches que Florent a eues, quand on relance quelque chose, c'est pas forcément évident. Donc il me dit on fait la première année, mais moi j'ai signé les deux contrats, j'ai signé 2026 et les 10 ans, avec une clause qui est extrêmement simple entre lui et moi, c'est qu'il faut que sa société existe pendant 10 ans, il faut que la mienne elle existe pendant 10 ans. Donc non, pas peur. Je vois pas pourquoi j'aurais peur en fait. Je vois pas ce qui. De toute façon, j'ai 54 ans. Dans 10 ans, j'en aurai donc 64. Je serai plutôt normalement sur la fin que sur le début. Je finirai bien, moi, je pense. Ouais. Je finirai bien. Pas peur.
2: Pas peur. Comment dire, on pourrait dire que c'est un truc.
1: Juste un souhait que ça passe pas aussi vite que ces 3 jours-là, parce que c'est la dernière journée.
2: Ouais,
1: et nous, on est rentrés de congé samedi, on a vu, il y avait une scène où il commençait à monter le plancher, et que le mardi, quand j'y suis retourné, j'ai vu qu'il y avait tout était déjà installé. Donc j'ai un peu halluciné, puis on s'est dit, finalement, ça passe super vite, parce qu'on est déjà dimanche. Et ça va nous faire bizarre, nous, là, pour l'instant, on vit à peu près avec 300 personnes sur le site, et je pense que vendredi prochain, on sera plus que 2. Ça va faire bizarre, je pense.
0: Ça va faire un petit peu de calme.
1: Alors moi je dors très très bien, même avec la musique, moi j'ai pas de problème avec ça.
0: Ça c'est une bonne nouvelle.
2: Bah, en tout cas, merci beaucoup.
1: Merci à vous deux. Merci.
2: Bah, merci aussi d'accueillir le No Logo aussi.
1: Pas de problème, puis on va se revoir a priori. Hein.
2: Bah oui, bien évidemment.
0: Ouais. Avec plaisir.
2: Ouais. Pendant des années, évidemment.
1: Super. Merci beaucoup.
2: Merci beaucoup.
1: Merci.

0: Et oui, on est toujours en direct du No Logo à Pont-sur-l'Ognon et on va s'écouter tout simplement une petite interview avec Ben qui gère le repère des enfants qui se trouve justement au domaine des 12 ponts, là où se trouve le No Logo, parce que les enfants aussi peuvent venir sur le festival et profiter en VIP complet. Donc on va s'écouter ça tout de suite.
1: Ok. Salut Ben, comment ça va?
2: Très bien, merci, et toi?
1: Ça va super, tu es là pour la garderie du No Logo. Est-ce que tu peux nous parler un petit peu de l'organisation de cette garderie?
2: Bien sûr, l'idée c'est d'avoir un lieu où les enfants puissent venir avec nous et puis se reposer un peu sur ces 3 jours de festival pendant que les parents eux profitent un peu. Alors on utilise le terme garderie, mais nous c'est pas un mot qu'on aime beaucoup parce qu'en fait les enfants ne sont pas que gardés, ils sont aussi VIP. Ils peuvent aller visiter les coulisses du festival avec moi, aller sur la scène, en backstage, on peut aller à la loge, à la radio, on les emmène absolument partout dans le camion qui gère les écrans géants. C'est même des lieux où le staff n'a pas le droit d'aller, comme en loge artiste où je les emmène. Donc c'est, l'idée c'est vraiment ça, qu'ils aient un lieu pour eux, mais qu'en plus de ça ils subissent pas d'être juste avec leurs parents, mais ils puissent aussi profiter d'une expérience inédite.
1: Trop bien. Ouais, c'est vrai qu'en plus quand on est enfant on va voir des concerts, des fois on est content, mais comme on est petit on voit pas grand chose. Là ils ont l'occasion de voir même plus que tout le monde et c'est trop bien. Toi comment tu gères cette mission là, comment ça se passe?
2: Donc l'inscription elle se fait en amont avec le festival. Les festivaliers peuvent trouver mes contacts directement sur le site, ils me contactent et après moi je prends le relais pour faire les inscriptions. On ouvre de 16h à 23h, c'est gratuit parce que c'est l'organisateur qui nous rémunère. Tout le principe du No Logo de toute manière. Et ensuite, les parents choisissent les créneaux sur lesquels ils veulent mettre leurs enfants. Okay. Ils viennent, ils repartent. Voilà, ils font leur vie, les parents, et les enfants font leur vie avec nous.
1: Et toi, ça fait combien de temps que tu fais ça sur le No Logo?
2: Moi, je fais partie des murs du festival parce que je suis là depuis 2013. Donc, j'ai fait toutes les éditions. On a toujours été présent, même quand la situation économique était difficile après le Covid. On a toujours soutenu les valeurs du festival, donc et on est soutenu également par l'orga. Donc, ça fait plaisir.
1: Trop bien. Est-ce que tu as des anecdotes, peut-être un truc qui t'a marqué avec des enfants, des bons souvenirs?
2: Ah, des anecdotes, il y en a plein, mais si vous voulez une anecdote récente, hier on est allé voir, c'était David Kérol, et il manquait, on est donc sur scène à côté du batteur, il manque une maracas, et là, deux intermittents prennent deux gobelets avec des clous dedans, scotch, et puis tu peux voir, depuis le public tu t'en rends pas compte, mais t'as le batteur qui a deux gobelets avec des vis dedans pour ça, ou bien on a déjà eu, tous les ans j'arrive à faire venir un artiste qui vient jouer sur l'aire de jeu. Et depuis, il y en a qui, quand ils nous voient sur scène, ils arrêtent un petit coup, ils viennent nous checker et ils retournent de nouveau au public. Donc ça, c'est des bons moments. On est déjà monté sur scène aussi avec des artistes sur leur dernière qui nous disent de venir. Des gros Jamaïcains, des grosses têtes anglaises qui nous ont déjà invités. Je pense que le plus heureux, c'est quand même moi. Quand c'est comme ça. Les enfants se rendent pas trop compte à part d'avoir 15 000 personnes devant eux. Mais ouais, non. On en a plein des anecdotes.
1: Ouais, c'est une belle expérience pour tout le monde. Les enfants sont contents. Ton équipe et toi, vous êtes aussi heureux de faire ça depuis toutes ces années au No Logo. Là, en plus, on change d'organisation, de site. Enfin, tout change un petit peu ici. Toi, comment tu le vis, ce changement? Comment ça se passe ici?
2: Avant, on était hors du festival. À présent, on était dans un bâtiment entre le camping et le festival. Là, on est situé en plein centre. Donc, au niveau accessibilité pour voir les différents corps de métiers du festival, parce que j'explique aussi aux enfants toute la partie pédagogique, expliquer les métiers de l'événementiel. Et ici, ce qui fait plaisir, c'est qu'on est en plein milieu du site, enfin du staff. Donc, on a accès à beaucoup de choses. Il a fallu s'adapter parce que les festivaliers, du coup, ne peuvent pas venir avec leurs enfants nous rejoindre ici. Donc il y a eu des petites adaptations, mais comme à chaque fois qu'on change de site, hein, c'est toujours comme ça. Mais la mécanique est toujours la même et elle fonctionne, donc on n'est pas trop inquiet.
1: Ok, et ben on vous souhaite un bon festival.
2: Merci.
1: Et bon courage. Ouais, je pense que tout se passe bien, visiblement. On a vu un petit peu les enfants, ils ont l'air de bien s'amuser, il y a tout ce qu'il faut. Ils font des petites activités, après ils iront sur le festival rencontrer des artistes, voir la foule, tout ça. Donc trop bien, on te souhaite un bon festival à toi.
2: Eh ben merci, on y va justement, on va sur scène. À bientôt, merci.
1: Profitez bien, salut.

Toujours évidemment en direct de Radio Nos Logos. La pluie est passée depuis un petit moment, la Justie fait beau et chaud, malheureusement ou heureusement pour certains. Et là, je vais vous annoncer, on va laisser place au prochain concert surprise live qui est Ryan.

Ça va pour vous? Nous, ça va plutôt bien. On est très heureux d'être là. Très heureux d'être de la partie pour cette édition surprise. On s'appelle Rayon. On a traversé notre beau pays pour venir partager ce moment avec vous. J'espère que vous êtes chauds, les amis. Je crois que c'est le cas de le dire. Je crois que c'est la première fois de ma vie que je vais garder des lunettes de soleil pour un concert. Vous m'en voudrez pas, mais ça tape terrible. Est-ce qu'il y a des amateurs de reggae music dans les parages ou bien?

Ok. J'espère que vous regrettez pas d'être parti du camping. Nous, on est très très heureux d'être avec vous. Est-ce que pour la prochaine, je peux vous demander un service, messieurs dames? On chante ensemble, s'il vous plaît, d'une seule voix. Ensemble.

Franchement, vous déchirez. Merci beaucoup pour les bonnes ondes que vous laissez circuler entre nous. Et puisque je suis sur les merci, merci à toute l'équipe du No Logo de ne jamais avoir lâché l'affaire. Parce que je sais pas si vous en êtes conscients, mais on n'était pas loin de se louper cette édition-là. Du bruit pour toutes les équipes du No Logo, pour l'équipe technique qui travaille ici sur le plateau. Toutes les petites mains qui travaillent toute l'année pour qu'on fasse la fête ici ensemble. Du bruit pour eux, s'il vous plaît, mes amis. Parce qu'on est là pour une seule et même chose. Préférer l'amour en toute situation. On est là pour l'amour. Yeah, man.

Ok, le prochain morceau, c'est une réponse à tous les discours racistes et xénophobes qui pullulent en ce moment même sur les médias appartenant à quelques milliardaires qui ne veulent qu'une chose, nous garder dans la division pour préserver leur putain de privilège. Est-ce que tu reçois le message ici ou quoi? Me logo no facho.

Yes! On est ensemble et ça fait du bien! Encore une fois, merci d'être venu braver la chaleur. J'espère que ça va pour vous. Moi, je vais boire un petit peu d'eau. Est-ce qu'il y a quelqu'un qui a soif? Pensez à vous hydrater, c'est important. La bière, ça compte pas forcément. Et si vous le voulez bien, messieurs, dames, on vous invite à venir faire un tour avec nous, au-delà du miroir. Ce morceau-là, on a eu le bonheur de le partager avec Balik de Danakil. Du bruit pour lui, s'il vous plaît. Il est pas là, il est pas là. Il est là.

Merci beaucoup. Merci beaucoup. Roots Reggae Music. Si vous le voulez bien, on poursuit le voyage.

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Ce morceau-là, on a eu le bonheur de le partager avec un artiste jamaïcain, il s'appelle Vanzo. On pense à lui où qu'il soit. Big up Vanzo.

qu'on fait? Qu'est-ce qu'on fait la famille? On en reste là ou bien? Est-ce que vous nous permettez de vous partager une dernière petite vibe? Ok. Parce qu'on est tous différents.

qui sont prêts pour la suite de la soirée. Alors on va faire un petit échauffement, on va descendre tout ensemble. En bas. Ceux qui nous connaissent, je dis toujours la même chose. Si t'es bien debout, tu restes debout. Moi je forcerai jamais personne à faire quoi que ce soit, on est libre. Mais j'aimerais bien que vous vous prêtiez au jeu juste pour vérifier si en face de nous. Y'a des gens qui savent mettre le why, on sait mettre le why dans la place où il y a. Vous êtes prêts pour ça? Bon, moi je sais pas. J'espère que je vais me relever. On y va ou quoi? On ne peut pas.

Donc chers auditeurs de Radio Nologo, on espère que vous allez tous bien. Vous venez d'écouter le live qui était grande scène à l'instant, c'était Ryan. Ryan, dont le chanteur Camille viendra en interview tout à l'heure, dans une bonne heure je pense. Mais juste avant de l'interviewer lui, on aura l'interview de Mike de Sensimilia qui se balade sur le festival. Je suis sûr qu'il y en a plein qui l'ont croisé. Et puis là, pour l'instant, on se met une petite sélection musicale. Mettez-vous bien, mettons-nous bien. Prenez soin de vous.

0: Yes, on est de retour en direct sur la radio du No Logo Festival. On a un ami du No Logo Festival qui est venu nous voir, c'est Mike de Sensemilia. Sois le bienvenu, Mike.
1: Merci beaucoup.
0: C'est pas une interview que t'es prévue. On t'a croisé, on te voit tous les ans.
1: Ouais, je squatte. Je suis le mec qui s'incruste tous les gens. Ah, tu joues ? Non. Bah, qu'est-ce que tu fous là ? Bah, je kiffe.
0: Voilà, donc ceux qui nous écouteraient en direct, sachez qu'on n'est pas en train de vous teaser un concert qui aura lieu ce soir. Mike est simplement venu de manière amicale nous passer un petit coucou, ça fait hyper plaisir. Le No Logo Festival, c'est un festival qui est très important pour toi.
1: Ouais, j'adore.
0: Parce que
1: c'est,
0: tu viens...
1: C'est réellement, pardon, je t'ai coupé, c'est réellement le seul festival où je viens chaque année alors que j'y joue pas en fait.
0: Ouais.
1: Enfin, on y a joué, mais qu'on joue ou pas, je veux passer mes 3 jours ici parce que j'adore l'équipe, parce que j'adore l'ambiance du festival. Parce que c'est l'occasion pour moi, justement, parce que je joue pas, de prendre le temps, de croiser. C'est quand même la réunion de plein de gens du reggae. Ça pour une fois, j'ai le temps de me poser, de discuter. Ah, c'est mes 3 jours de vacances du mois d'août. Vraiment, ouais. J'y tiens, ouais.
0: T'y tiens. Et puis, t'es attaché aussi aux valeurs du festival.
1: Ah, clairement, ouais.
0: Ouais, c'est quelque chose.
1: Clairement, je suis même admiratif.
0: Ouais.
1: Ouais, je suis admiratif parce que c'est... Enfin, moi, ma fille travaille dans un festival. Je suis ce milieu-là depuis des années et... Celui-là est un exemple sur la façon dont les choses sont faites, dans l'esprit avec lequel c'est fait, etc. C'est vraiment, je suis admiratif de ce festival pour de vrai. Je dis pas ça pour faire plaisir. Mm-hmm. Donc,
0: t'es surpris de la continuité de ce festival ? Que t'aurais mis une pièce dessus en disant dans 12, 13, 14, 15 ans, on sera encore là ? Parce que là, on est reparti pour 10 ans au 12 ponts.
1: Je crois pas que je puisse dire surpris parce que ça bosse très très bien. Du coup, quand ça bosse bien avec les bonnes valeurs, ben, ça aide à ce que ça perdure. Après, ben, comme tout le monde, j'avais entendu Flo dire après la 10e année, moi peut-être je m'arrête après la 10e année, peut-être la 10. Bon.
0: T'y croyais pas ?
1: Ben, on était obligé d'y croire un petit peu, mais on espérait que le virus soit trop fort et on se doutait que ça pouvait être le cas. Et visiblement, ouais. C'est le cas. Ouais.
0: Et tu te sens comment là avec ce nouveau site ?
1: J'aime beaucoup. Ouais. J'aime vraiment, vraiment beaucoup. Pour dire vrai, alors, je pense que c'est nul d'être dans le jeu de comparaison, mais je suis sûr que je vais préférer. Enfin, je crois que je préfère déjà à ce qui se faisait avant. Donc, j'aime vraiment beaucoup. J'ai vu des vrais, vrais gros plus par rapport à avant. Il y a un coin d'ombre pour le public qui est vraiment agréable, qui est vraiment confort, qui du coup. Outre le fait qu'il soit agréable, je pense qu'il est, super bien pour durer 3 jours de festival. Ouais. C'est-à-dire que tu as des vrais moments où tu peux rester dans la musique, mais être à l'ombre, au frais, etc. C'est con, mais ça me paraît super important. Merci. Et c'était pour moi un des défauts
0: de
1: Fraisant. Ouais. Ça, c'est un défaut largement corrigé. Je trouve le cadre magnifique. Je cherche le défaut. Pour l'instant, je n'ai pas trouvé.
0: Ouais, c'est...
1: Mais je cherche.
0: Alors, il faut aussi considérer
1: qu'on est sur une petite jauge.
0: Oui, sur une petite jauge. Mmh. Le site va évoluer. Hein,
1: j'entends bien. Donc c'est pour ça que... Mais pour l'instant, je peux en dire vraiment que du positif. Ouais.
0: Ouais.
1: Et vraiment très, très content de ça. Parce qu'on sait que c'était... Enfin, tu disais tout à l'heure, est-ce que j'aurais parié sur... je pense qu'on a tous été inquiets il y a quelques temps quand même.
0: Oui, il y a quelques mois.
1: Ouais, voilà. Donc non seulement ça rebondit, et quand t'arrives, tu te dis merde, ça rebondit en mieux. ils sont forts quand même. Donc super. Ouais. Ouais.
0: On remercie d'ailleurs David Béguet
1: que j'ai rencontré tout à l'heure, qui est ultra cool. Ouais.
0: Ouais, qu'on a eu en interview il y a quelques minutes, un peu plus tôt dans l'après-midi, qui est donc l'un des propriétaires des 12 ponts et qui a accepté de se lancer dans l'aventure du No Logo Festival. Toi, le No Logo Festival, tu l'as connu en tant qu'artiste, tu l'as connu en tant que festivalier, oui, on peut le dire.
1: Oui. Festivalier un peu privilégié, parce que tous les festivaliers n'ont pas la chance de venir se poser derrière et boire un coup avec les artistes. Mais festivalier privilégié, ok.
0: Est-ce que tu as un souvenir particulier en tant que, qu'observateur, on va dire, pour commencer?
1: J'en ai plusieurs, j'ai des... moi, j'étais très proche de Martin Naman, avec qui j'ai travaillé de nombreuses années. Du coup, j'ai des souvenirs magnifiques de son concert il y a 3 ans ici, il me semble, ou il y a 3 ans.
0: Mm-hmm. Pour la deuxième carte blanche, il me semble.
1: Ouais, voilà, où on était. J'étais avec ses parents en face au niveau de la console, etc. Et c'était un vrai, très, très bon moment. J'avais trouvé le moment magnifique. J'ai aussi un souvenir très fort de la carte blanche Fat Babs l'an dernier.
0: Oui. En hommage
1: à laquelle j'avais participé. J'ai un souvenir très fort de, du public qui continuait à chanter une heure après qu'on ait quitté la scène, qui continuait à chanter. Tu dis, ouais, c'est quand même quelque chose. J'ai plein de souvenirs de... En fait, moi, c'est un moment qui est toujours très motivant. Je rencontre des gens, je discute, ça me donne des envies, des idées. Enfin, donc, ouais, j'ai plein de souvenirs de discussions, de gens avec qui les liens se sont créés ici et perdurent. J'ai vu des super concerts quand même. Hein. Je vois au moins un ou deux concerts de Bigard qui étaient bien, bien lourds.
0: Quelques artistes fondation aussi, jamaïcains. Ouais, voilà, il y a Johnny Clark.
1: Voilà,
0: tout
1: à tout niveau. Moi qui suis un immense fan de Steel Pulse, ben voilà, j'ai pleuré devant Burning Spear comme un gamin parce que je pensais ne plus jamais revoir Spear en live de ma vie et j'étais dans la fosse tout seul à verser ma larme parce que j'avais 16 ans les premières fois que j'allais voir Spear et que c'était il y a longtemps pour moi, mes 16 ans. Que voilà, c'était waouh, ok, le No Logo me permet de revivre un truc que je pensais plus revivre. Bref, j'en ai beaucoup des souvenirs forts ici. Hein.
0: Et puis en tant qu'artiste, il y a eu. Moi, j'en ai une qui me vient assez rapidement, c'est l'occasion du concert surprise que tu avais fait avec Riquet.
1: Okay. J'y pensais même plus. Oui, tout à fait, c'est vrai.
0: C'était très amusant, ça.
1: Ouais. Alors, ça c'était marré, surtout qu'on était vraiment. On était à la fois surprise et à la fois. Voilà, on prend une guitare et on va juste.
0: Il était 15h peut-être.
1: Oui, il était 15h, je voyais des gens qui couraient parce qu'ils venaient de comprendre que c'était nous et qui se cassaient la gueule en courant. Ah putain non, c'était super cool. Et puis, juste le plaisir d'être là, c'est moi qui avais demandé à Flo de OK, on vient, mais annonce-nous pas. Ouais. Parce que ça, entre guillemets, ça mérite pas. On va venir avec une guitare et deux voix, juste passer un bon moment. Flo, je vais pas avoir bossé un truc. Donc viens, on l'annonce pas. Il m'avait suivi là-dessus, donc c'est un bon souvenir.
0: Ouais. Ouais, moi j'ai une anecdote qui m'a toujours un peu amusé, c'est qu'on a l'occasion de se promener un peu sur le site du festival, c'était le cas à Fraisan, et le festival avait quand même dit qu'il y aura un concert surprise.
1: Oui, tout à fait.
0: C'est un duo de la scène française qui a X années d'expérience, tout ça, qu'on connaît très très bien. Et du coup, il y avait quelques spéculations, et je me souviens d'avoir croisé des gens, et quelqu'un vient me voir en voyant mon badge au staff, il me dit « Est-ce que c'est Daft Punk ?»
1: Oui, bien sûr.
0: Je dis, on peut considérer que c'est Daft Punk, mais.
1: On n'avait pas pensé à prendre nos casques.
0: Nos masques, tout à fait.
1: Et dans le même style d'idée, tu sais que le côté c'est bien gentil, votre programmation surprise, là. Mais moi, ça fait 3 jours que je me balade sur le site avec mon pass et les gens viennent me voir en me disant trop cool, alors toi, à quelle heure tu joues? Alors à quelle heure tu joues? Non, je joue pas. Arrête. Non, mais je joue pas pour de vrai. Arrête, on sait que c'est surprise, mais là, on t'a vu.
0: Oui.
1: Non, mais je vous promets, je ne joue pas.
0: Puis, t'es pas le seul, parce qu'il y en a d'autres aussi qui sont là en touriste et qui joueront pas. Je pense que certains ont repéré qu'Yanis était en façade hier.
1: Ouais, mais il a joué quelques morceaux
0: Au chapiteau.
1: Sous le chapiteau. Ah.

0: Bon, là, voilà. Après, dans l'absolu, je pense qu'il ne faut pas qu'une prog soit surprise, parce que...
1: Peut-être sur quelques créneaux, mais peut-être pas l'intégralité.
0: Parce que là, je vois que ça crée des frustrés. J'ai eu des gens qui me disent « Ah putain, mais si j'avais su qu'il y avait un tel, je serais venu en courant. » En l'occurrence, j'ai eu pas mal de messages autour du concert de Médine.
1: Oui.
0: « Putain, si j'avais su qu'il y avait Médine, je serais venu. » Oui, bon, ben... Donc voilà, mais... Mais non, sur cette édition, je trouve ça super. Ouais.
1: Et la place de Médine, justement, par rapport au Nolco Festival, qu'est-ce que t'en penses, toi ? C'est extraordinaire de l'avoir.
0: Ah bah ouais, puis on est clairement dans le... Enfin, c'est un festival qui a du sens, qui a du fond. Alors oui, c'est un festival fortement connoté reggae, mais le... y a plein de familles de musique qui tournent... Enfin, on est dans des familles proches et avec des valeurs communes. Donc avoir Médine là, c'est juste énorme et c'est tout à fait cohérent avec le... Avec le t-shirt No Logo No Facho, hein. On y est.
1: Je te propose un jeu. Je sais que t'aimes bien chanter.
0: Mm-hmm.
1: Tu la connais?
0: Ouais, je l'ai fait une fois. Ça me traumatise.
1: C'est vrai. Ah, ouais, bah alors ne la faisons pas.
0: Non, mais en même temps, je vais m'en vouloir de pas essayer. Donc je vais avoir peur. Selon le choix du rythme, il va partir. Je vais faire oh merde, je suis dégoûté. Mais c'est pas grave. Dans ce cas, je dirais vas-y, je suis pas au niveau. Pull up moi ça et voilà. Et
1: ok, très bien. T'es chaud? Je te laisse la tournée. C'est la fameuse roue des rythmes. Les artistes, vas-y, fais tourner. Les artistes peuvent faire un freestyle et du coup, Mike va se le tenter. Le Brimstone Rhythm, s'il te plaît, Julio, qui est à la technique. On remercie d'ailleurs à toute notre technique, aussi bien la vidéo, la technique son, c'est un travail...
0: J'ai super peur de ce qui va m'arriver dans les oreilles. Ok, on va essayer. 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

0: Merci Mike, merci. Avec tu t'en plaisir. Es très bien sorti, avec sourire plaisir. Aux lèvres, c'est vrai que c'est quelque chose qui est assez révélateur de ce qu'on peut voir ici au No Logo.
1: Je vois que ça, des sourires depuis deux jours, donc, enfin deux jours et demi. Donc,
0: ouais, bah, ça va pas s'arrêter, regarde. On voit les enfants
1: qui sont venus voir. No Logo.
0: Qu'est-ce que t'en penses? Regarde, ils sont là.
1: Il y a qui c'est que je vois ça? En fait, enfin, je sais pas si les gens connaissent le concept, mais il y a un jeune homme dont le taf pendant trois jours est de balader des gamins un peu partout, leur faire découvrir les coulisses, leur faire rencontrer des artistes, faire des photos. Donc là, j'ai toute une bande d'enfants de plein d'âges différents qui viennent de débarquer, qui nous regardent, nous, en radio. Salut,
0: vous pouvez venir vous installer, les enfants. Salut, n'hésitez pas, venez, c'est l'occasion pour vous, de même sur le canapé, je ne sais pas.
1: Et alors, ils vont tourner la roue des Ridim
0: tu ne sais pas, on ne sait pas. Oui, soyez les bienvenus, les enfants. Je vais vous passer un micro, si jamais certains d'entre vous veulent éventuellement donner une... on va faire comme ça, regarde, hop, on passe comme ça, je vous laisse ce micro-là. Comment ça va, les enfants?
2: Ça va bien.
0: Ouais. Alors, ça fait quoi d'être No Logo Festival quand on est des... super VIP comme vous, des superstars.
2: Super.
0: C'est super. Vous connaissez des artistes?
1: Pas beaucoup, hein, quand même. Vous avez vu qu'ils étaient mal coiffés, les artistes, mais à part ça...
2: Non, ils sont pas mal coiffés.
1: Ah, c'est cool.
0: Comment ça va, Ben?
3: Merci, ça va très bien. Merci de nous recevoir. C'est toujours un plaisir de venir à la radio, faire découvrir d'autres métiers du festival.
0: Tout à fait. Tiens, toi, t'as pris le micro. Comment est-ce que tu t'appelles?
2: Elliot.
0: Comment ça va, Elliot?
2: Oui.
0: Oui, ok, bah, c'est très bien. Bon, comment ça se passe pour vous?
3: Bah, écoute, très bien. Là, on vient d'avoir David Kiro.

0: qui est venu nous faire une petite interview enfant artiste sur la garderie. C'est un habitué comme Mike qu'on croise très régulièrement et qui est toujours proche des enfants. Ça se passe très bien, on est allé voir quelques concerts. On passe un bon moment, n'est-ce pas les enfants?
1: Oui.
2: Trop chou. Qu'est-ce que ça t'évoque toi ces jeunes festivals?
3: Je trouve ça trop classe parce que en plus c'est bien de montrer la réalité d'un festival, à la fois le côté impressionnant et à la fois le côté c'est des gens qui travaillent et qui font des choses, et je trouve ça trop classe de montrer ça très tôt, que on n'est pas dans un monde ni magique ni oui mais non, enfin c'est juste des gens qui travaillent et qui essayent de créer un peu de magie, donc je trouve ça trop classe de montrer ça. Et chaque année, j'adore le voir se balader avec sa petite bande de gamins qui suit derrière. Je trouve ça trop classe. Et on voit ça qu'ici. Je ne vois ça qu'au No Logo.
0: C'est vrai qu'il y a beaucoup d'artistes qui me disent qu'ils n'ont jamais vu ça avant. D'autres qui aimeraient m'emmener avec eux en tourbus pour que je puisse m'occuper de leurs propres enfants. Ça, c'est Harrison Stafford m'avait dit ça il y a quelques années. Ça m'avait fait beaucoup rire. Mais vraiment, c'est l'idée, c'est de proposer un service qui est gratuit, que les parents laissent leurs enfants, mais qu'on fasse pas que garderie, qu'on puisse aussi les emmener visiter les coulisses. Quand je rencontre des membres du staff, je leur demande qu'ils expliquent en une ou deux phrases leur métier, exactement, faire de la pédagogie. Aller visiter le plus de choses possible, que le staff ne va pas toujours voir d'ailleurs, puisqu'on est occupé, nous, au staff. Mais les enfants, eux, ont ce privilège-là, ouais, effectivement. Et il faut que ça soit gratuit.
2: Il faut que ça soit gratuit, il faut que ça continue surtout, puisque c'est important aussi pour ces petites graines germées pour l'avenir des prochaines années du No Logo Festival et puis de la société, avec toutes les valeurs que défend le No Logo Festival. Mike, on va te remercier d'avoir venu.
3: Avec grand plaisir.
2: On se retrouve l'année prochaine.
3: Oui.
2: Voilà. Merci beaucoup. Merci Ben. Merci les enfants. Merci Mike. Merci Julio. Merci Rémi à la technique. Et puis nous, on va continuer en musique.
0: Au revoir. Au revoir les enfants.
2: On peut dire au revoir. Et dans quelques instants, on aura Camille de Ryan qui viendra pour faire une interview exclusive. Merci à toutes et à tout de suite.

0: Ouais, pas trop de bruit.
1: On est en direct sur Radio No Logo avec Camille de Ryan Cam, sois le bienvenu.
2: Merci beaucoup. Je vais très bien, je suis un homme heureux.
1: Tu es un homme heureux. On est avec un public extraordinaire pour le plateau de la radio. On a plein d'enfants qui sont venus nous voir. Comment ça va les enfants ?
3: Bien.
1: Ça va très bien. Et toi donc, Cam, tu es descendu de scène il y a peu.
2: Ouais.
1: Comment c'était la vibe de No Logo là ?
2: C'était...
1: Nouvel endroit.
2: C'était... Alors l'endroit déjà est magnifique. Le site est superbe. Et c'était un super moment. Plein de sourires, plein de bonnes énergies, plein de soleil.
1: Oui, c'est vrai.
2: Très chaud.
1: Il fait très chaud, mais la chaleur n'est pas forcément liée uniquement au soleil. C'est le festivalier, le public qui vous le rend bien aussi.
2: C'est la chaleur humaine aussi. Ouais.
1: Exactement. Ouais. Les vibes du No Logo, on les connaît. Tu les connais très très bien. Qu'est-ce que ça représente pour toi, encore une fois, de revenir là avec cette édition un petit peu particulière ? Parce que tu l'as souligné pendant le concert. Oui. Tu disais, je ne sais pas si jamais vous vous rendez compte, mais on aurait pu ne pas se retrouver cette année.
2: C'est clair. Mais ouais, j'ai suivi un peu là, les histoires du festival, des convenus quoi, qu'il y a pu avoir. Et donc, je suis heureux que cette édition ait pu voir le jour, qu'un nouveau site ait été trouvé, un site avec plein de potentiel. Il y a plein de belles choses à faire ici. Et je suis certain qu'il va y avoir plein d'éditions dans cet endroit.
1: On est parti pour encore 10 ans.
2: Trop bien.
1: Donc, on va revoir Ryan les années prochaines.
2: Ah, ben nous, on reviendra avec joie.
1: Avec pas mal de choses. Et puis, on en parlait tout à l'heure en antenne. Il y a un truc que j'aimerais vraiment qu'on ait, c'est une carte blanche, Ryan.
2: Qui est pour... Est-ce que vous savez ce que c'est une carte blanche, ici, au No Logo ?
3: Où tu laisses le choix.
1: Elle a un artiste.
3: Ouais, voilà quoi.
2: D'inviter des copains.
3: Voilà.
2: Et des copines. Ouais, c'est ça. En fait, c'est un concert où le groupe qui vient jouer, il peut aussi faire des surprises en invitant des chanteuses, des chanteurs avec qui il veut partager un morceau pendant son concert.
1: Alors toi, tes rêves, si jamais tu avais ta carte blanche, qui c'est que tu pourrais inviter ?
2: Mais spontanément, j'aimerais d'abord inviter des artistes avec qui on a pu faire des morceaux. Vanzo, par exemple, oui. Tu vois, un Jamaïcain, là, il a chanté ici ce soir, mais c'était sa voix enregistrée.
1: Oui, tout à fait.
2: Donc ça serait magnifique de l'avoir avec nous. On a fait un titre avec Balik de Danak. J'aimerais beaucoup qu'il y ait mon ami Volodia, puisqu'on a partagé un morceau sur notre dernier album, et c'est vraiment un proche, quoi. Volo, maintenant, on est très amis. Les frérots de Generation, HK, par exemple.
1: Pas mal de gens, en tout cas, ouais, plein d'idées.
2: Des gens avec qui on a collaboré. Et après, j'avoue que, dans le coin, mais par exemple, j'ai croisé une des deux chanteuses tout à l'heure, on a rencontré les sistas de Mystical.
1: Oui, tout à fait.
2: Et Adeline, j'adore ce qu'elles font. Ouais. Tout à fait. Et elles ont une super vibe, donc vu qu'elles sont pas très loin, on pourrait les inviter. Ouais.
1: Bah, tout à fait.
2: Tu vois ?
1: Tout à fait. Qu'est-ce qui te touche en particulier quand tu arrives au No Logo Festival ?
2: Bah, ce qui me touche, c'est qu'on sent que les choses sont bien faites, et ça, c'est agréable. Tu vois, un groupe comme nous, on fait encore des tout petits festivals où parfois c'est un peu à l'arrache et tout. D'arriver dans un lieu où tout a été pensé, même si là, cette année, c'est une édition
1: un peu particulière.
2: Pensée en très peu de temps, avec les moyens du bord, et que vous êtes aussi en train de découvrir le lieu. On est bien accueillis, ça fait vraiment plaisir. Le site est trop beau, il y a des arbres partout. Donc...
1: Vous êtes comme à la maison, quoi, finalement.
2: Comme à la maison. Et puis, moi, honnêtement, je ne dis pas ça pour lécher les bottes de qui que ce soit, mais quand je viens au No Logo, je sais que je viens dans le meilleur festival reggae de France et de Navarre.
1: Ça marche, ça fait très, très, très, très plaisir de l'entendre. Les enfants, vous, le No Logo Festival, vous vous amusez bien ? On vous a déjà posé la question à certains ?
3: Oui.
1: Oui. C'est tout juste, vous vous amusez bien. Ok, très bien. Cam, qu'est-ce que je voulais dire ? Oui, il y a le concert, il y a aussi pas mal de choses qui vont arriver dans quelques temps, notamment tout à l'heure en antenne, tu nous en parlais, vous faites aussi de l'organisation de soirées, donc on va vous retrouver prochainement.
2: En fait, là, cette année, on fête les 10 ans de la sortie de notre premier album. Donc le groupe a 10 ans d'existence, un petit peu plus, mais nos premiers concerts, c'était il y a 10 ans, quoi. Et donc là, on fête nos 10 ans cette année. On organise une soirée le 11 septembre, donc ça arrive très bientôt. Donc s'il y a des gens qui sont sur Paris ou pas très loin, qui se motivent, on fêtera nos 10 ans à la Maroquinerie le 11 septembre. Et donc là, c'est le genre de soirée où tu as un peu plus le temps, puisque c'est toi qui organises ta soirée. Il y aura des invités surprises, une première partie bien cool avec Bijou, un jeune artiste qu'on surkiffe. Okay. Donc voilà, une soirée un peu spéciale. Et on fait la même aussi au mois de novembre, chez moi, à Pau, dans les Pyrénées. On joue au Zénith de Pau, on a réservé le Zénith pour fêter nos 10 ans. Quoi.
1: Très bien. Si jamais tu avais l'occasion de reparler à Cam il y a 10 ans, qu'est-ce que tu pourrais lui dire ?
2: Je lui dirais, profite de l'instant présent. Et je lui dirai kiff quoi, chaque instant, parce que il y a 10 ans, jamais j'aurais imaginé être là aujourd'hui, être devenu un chanteur, avoir un groupe qui fait des concerts un peu partout et tout.
1: Oui, parce que je me
2: souviens. Donc la vie est pleine de surprises, il faut profiter et puis accueillir ce qui se présente à soi quoi.
1: Ouais, parce que c'était pas quelque chose de naturel pour toi. Tu nous expliquais il y a quelques années la chanson, le reggae, même pas particulièrement. C'était plutôt.
2: Oh, j'ai pas grandi dans un milieu où j'écoutais du reggae. J'étais plus rap adolescent.
1: Ryan vient d'ailleurs, il me semble.
2: Du graffiti.
1: Du graffiti. Ouais.
2: C'était mon blaze quoi. Et donc voilà, finalement, la vie, elle est pleine de surprises, les enfants. Donc n'ayez pas peur d'essayer des choses nouvelles, de découvrir, d'être curieux. Parce qu'à votre âge, on est souvent très curieux et vous verrez peut-être qu'en grandissant, quand on commence à travailler et tout, on perd un peu de cette curiosité et c'est dommage. C'est bien d'aller essayer de découvrir ce qu'il y a derrière le rideau, comme ici ce soir sur la scène du festival.
1: Toi, ta curiosité d'aller...

0: sont des. Alors, c'est pas uniquement le nom d'un conte avec des 40 voleurs, c'est le nom aussi d'une. Exactement, c'est des noms de musique en fait. Et les artistes, quand ils viennent nous voir, on leur propose de faire tourner la roue. On ressort un nom, on a une version de musique, et l'artiste qui est avec nous fait ce qu'on appelle un freestyle. C'est-à-dire que c'est vraiment quelque chose où c'est un peu comme.
1: Sauter en parachute.
0: Alors,
1: quoique non, parce que quand tu sautes avec en parachute, en théorie, tu sais que le parachute va s'ouvrir.
0: C'est ça. Cam, t'es chaud ?
1: Moi, je suis chaud. Est-ce que quelqu'un veut tourner la roue pour moi ? Parce que je sais que c'est un truc rigolo, ça. Avec la casquette verte. Comment tu t'appelles ? Thibaut, s'il te plaît.
0: Tu peux tourner la roue. Tourner fort, si tu veux.
2: Pas mal.
0: Digital Living. Alors, Digital Living, pour la petite anecdote, c'est une production de notre technicien à la radio, Julio, qui a produit ça il y a quelques temps.
1: Big
0: Donc, c'est une exclusivité pour Radio No Logo.
1: Ok. Digital Living. Merci, Julio, pour le son. Les enfants, vous avez compris le principe. Je suis en improvisation.

0: vie, c'est tout. Je vous souhaite le maximum de belles choses, les enfants, dans votre vie. Plein d'amour à tout le monde et longue vie au nos logos dans le nouveau site de Pont sur l'Oignon. Je répète, Pont sur l'Oignon, je kiffe trop le nom de ce lieu, de cette commune.
1: Merci, Cam, merci beaucoup, merci beaucoup. Et... les enfants, ça vous a plu?
2: Oui.
1: Super.
0: C'était pas facile. Hein.
1: C'était pas facile, oui, mais c'est vrai. Mais c'est des super paroles que tu. En les écoutant pour les enfants, pour cette génération, c'est quelque chose à laquelle tu portes attention.
0: Ah, mais ouais, grave. C'est vrai que la musique, c'est pour s'amuser. Mais dans le reggae, on aime bien aussi passer des messages et avoir une forme d'engagement en disant qu'on n'est pas d'accord avec tout ce qui se passe dans le monde actuel et qu'on aimerait bien des changements vers plus de choses positives, plus d'amour, plus de respect de la nature, des gens, de l'être humain, de la vie. Donc voilà, tu es d'accord? Et voilà. Et du coup, c'est important de passer les messages aussi pour la nouvelle génération, parce que demain, c'est vous qui ferez le monde dans lequel on vivra, c'est vous qui prendrez les décisions. Il faudra faire beaucoup mieux que nous, parce qu'on a fait beaucoup de bêtises.
1: Merci Cam. Merci pour ces paroles très lucides et très éveillées pour la jeune génération. On va te laisser profiter du festival, aller te promener un peu, et puis on se recroisera un peu plus tard.
0: J'ai très envie d'aller voir qui se cache derrière le rideau.
1: D'accord, et bien très bien.
0: Je sais qui c'est en fait.
1: Nous aussi. Moi je sais.
0: C'est un artiste que j'aime beaucoup.
1: Très bien. Et ben merci Cam. Et puis nous on continue en musique sur Radio Nologo et on se retrouve un petit peu plus tard avec. On va diffuser d'ailleurs actuellement la fin du concert de Nathalie Rise qui est actuellement sur scène. Et puis on se retrouvera un petit peu plus tard aussi avec Nathalie Rise en interview. Merci et à tout à l'heure.
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magie serait différente si vous n'étiez pas là. Nous sommes tous co-créateurs de notre réalité, de notre expérience actuelle. Nous savons que lorsque nous nous rassemblons comme cela, nous avons la possibilité d'envoyer des vibrations positives d'où nous sommes à tous les endroits de l'été et au-delà. Je veux que vous vous souveniez que la révolution extérieure n'est pas aussi puissante que l'évolution intérieure. Tout ce travail que nous faisons sur nous-mêmes est très important.

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0: toujours et encore en direct de Radio No Logo. Et là, le troisième, je sais plus, troisième concert surprise s'est lancé. Et on va vous le dire, c'est HK et Saltabank et c'est maintenant.
1: Deux mots pour commencer ce concert, pour se souhaiter la bienvenue mutuelle.

0: Voilà, c'est ça qu'on veut. C'est ça
1: qu'on aime.
0: Ouais, regarde, des gens bouger.
1: Des gens danser ensemble.
0: Des gens qui valent.
1: Des gens qui tinquent.
0: Qui clinchent. Oui, comme au bon vieux temps des balles populaires.
1: Et en ce temps-là, au temps des balles populaires,
0: à l'accordéon et au violon, c'était...
1: Alors...

Hey, la vérité, tu sais, c'est qu'ils n'aiment pas les gens comme vous, les gens comme nous, ce grand N. Tu sais, ces gens qui n'en font qu'à leur tête, qui

Une âme libre et rebelle, un grand résistant, à qui on voudrait maintenant rendre hommage, si vous le voulez bien. Quelqu'un dont on a eu la chance de croiser la route il y a de ça quelques années, tu sais. Lui qui avait inondé la France, l'Europe, avec ces deux mots qui n'étaient qu'un point de départ, mais quel beau point de départ. Et tellement d'actualité aujourd'hui, plus que jamais. Indignez-vous, monsieur Stéphane Hessel. Et puisqu'il nous a quittés il y a quelques semaines, on voudrait, si vous le voulez bien, joindre à cet hommage un autre grand résistant, rallumeur d'étoiles, monsieur Edgar Morin.

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Et tu sais, on parlait tout à l'heure de ces gamines et de ces gamins. Parce que malheureusement, on vit dans un monde où chaque jour, des dizaines de centaines de colombes sont abattues en plein ciel, en plein vol. Il y a ces gamines et ces gamins du côté de Gaza qui n'ont connu que les bombes, que la guerre depuis leur naissance et la famine. Et évidemment qu'on pense à eux très fort ce soir. Il y a nos amis de la forêt qui brûle en ce moment. Et évidemment nos amis les animaux et évidemment les sinistrés. Et les arbres et tous ceux qui respirent et qui vivent dans nos forêts. On pense à eux très fort en ce moment. Il y a cette société tout entière, on disait tout à l'heure, nos logos, nos fachos, qui d'un coup d'un seul bascule dans le totalitarisme, le racisme et le fascisme. Au fond de la nuit noire, il y a toujours une petite lueur qu'on appelle l'espoir. Il y a les mots de ce poète, tu sais, Edmond Rostand, qui disait « C'est dans l'obscurité qu'il est beau de croire en la lumière ». Et il y a un autre poète, Paul Valéry, qui disait « Le vent se lève, il faut tenter de vivre. Le vent se lève ».

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Hey, tu sais ce qu'on veut? Vas-y, il y a encore des mains qui sont pas levées là. 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Ah, on dirait que tu sais pas ce qu'on veut. Mimi, vas-y, dis-leur.

écrit en période d'une grande épreuve qu'on a traversée il y a presque 6 ans, que le temps passe vite. Tu te souviens de ces mots où on disait qu'il fallait qu'on fasse attention à ce qu'il nous raconte là-haut?

Hey, tu sais, il y a une dernière petite chose qu'on peut se dire, parce qu'après, il y a d'autres frangins, il y a d'autres belles surprises qui vous attendent. Si tout à l'heure, en partant très tard pour certaines et certains, tu croises des gens qui te disent « Mais c'est quoi ce truc que t'as comme ça là, accroché là, au visage ?» Et c'est quoi ces deux machins comme ça qui brillent et qui clignotent? Tout simplement, dis-leur que l'on s'aime, dis-leur que l'on s'aime. Merci, merci mon logo, c'était HK, HK et la famille.

0: Aska, du bruit pour Aska, s'il vous plaît. Aska, du bruit. Et juste en face de la scène, là-bas, ils sont au merchandising. Dans quelques instants, vous pouvez aller faire un tour vers eux. Vous avez passé un bon moment? Moi, ce que je vois avec ce concert, c'est qu'est-ce qu'on est bien ensemble. Est-ce qu'on est bien ensemble? Alors, je vais faire un truc. On va montrer, on va continuer dans l'esprit qu'ils viennent faire. Le mot, c'est l'unité. Alors, j'aimerais que chacun prenne la main de la personne qui est autour. Chacun prend la main de la personne qui est à côté. Tout le monde prend la main de quelqu'un.
1: On est de retour en direct sur Radio No Logo avec Florence Enseigne, directeur du festival. Sois le bienvenu, Flo.
2: Bonjour Radio No Logo, bonjour JB, bonjour tout le monde.
1: Comment tu vas après ces 72 heures intenses?
2: Alors après ces 3 mois on va ou cette année intense, mais après ces 72 heures je suis reconnaissant du travail accompli, je suis reconnaissant du travail de toutes les équipes du festival, que ce soit les équipes techniques, les équipes qui accueillent les festivaliers. Je suis satisfait parce que ça a été une lutte qui a été compliqué, qui a été difficile jusqu'au dernier moment, jusqu'à jeudi. Comme je l'expliquais avant, le bateau, il a tangué vendredi. Il n'a pas tangué, les gens ne l'ont pas vu. Mais nous, on a amarré notre festival vendredi soir à 21h. Donc ça a été très dense jusqu'à 21h. Et là, ça va, on navigue et ça se passe bien. Les gens sont heureux. Et heureux d'avoir réussi à le faire en si peu de temps. Et comme je dis, je remercie avant tout le staff No Logo. Parce qu'il y a des équipes dont vous faites partie hein, qui sont juste brillantes. Je remercie tous les prestataires qui nous ont permis d'y arriver, qu'on fait les efforts nécessaires pour qu'on puisse faire cette édition. Je remercie les artistes aussi qui ont joué le jeu jusqu'au bout. Donc il y a une fierté, on y est arrivé, c'était pas facile. Et voilà, juste il faut savoir apprécier en fait. Donc le but c'est d'apprécier là.
1: Ouais, on apprécie tous, je pense que les festivaliers apprécient aussi. C'était vraiment une édition particulière parce que comme tu l'as dit, on repartait un peu sur une page blanche avec la page tournée à Fraisan. Fraisan est toujours un peu avec nous puisqu'on l'a en photo à côté de nous. Mais les 12 ponts, c'est un très bel endroit. On est encore là, on a fait une année plus 10.
2: Ouais.
1: Donc on est encore là quelques années.
2: Ouais, c'est ça en fait. Déjà, on a fait en 2025, on était encore à Fraisan pour l'année dernière, on a fait une petite interview, je crois, où on ne l'avait pas fait.
1: On l'a certainement fait.
2: Voilà. Et en fait, on a fait deux éditions en 2025, on a fait Fraisan et Ornan, et on a pris une porte, une claque qu'on ne s'attendait pas en fin d'année 2025. Donc il a fallu rebondir. On s'est tous serré les coudes. Ça a été compliqué de retrouver un nouveau lieu. On atterrit au domaine des 12 ponts et je crois que c'est un lieu maintenant qui plaît, où les festivaliers sont contents d'être là. Mais arriver à faire ça en 3 mois, c'est un challenge, ça a été dur. Je vais aussi rentrer dans le détail d'amener un festival dans un territoire comme le département de la Haute-Saône avec les représentants de l'État. Ça a été compliqué, on s'est battu jusqu'au dernier moment, jusqu'à la commission de séquis jeudi. Et le domaine des 12 ponts, il est validé, je crois, par les festivaliers. Donc on est bien. Et effectivement, comme tu le dis, on a 11 ans, on a jusqu'à 2037. Donc c'est une vraie victoire, en fait. Voilà. Je me disais avant cette édition, quel plaisir tu prends à te battre autant. Et ça fait 3 jours que la réponse, je l'ai au travers des gens que je croise toute la journée dans le public. Et on l'a fait, donc on y est. Ça a été compliqué, difficile. Donc voilà, il y a une fierté de l'ensemble des équipes. Et on s'est battu et on n'a pas retourné notre veste. Et c'est dur, la culture, la société, elle évolue. C'est de plus en plus difficile de faire des événements culturels. Surtout quand tu as des gens qui te mettent des bâtons dans les roues. Parce que ça a été une lutte. En fait, ça n'a pas été de la résilience, c'était de la résistance. Et on l'a fait. Donc j'espère que cette petite graine qu'on vient de... On va dire, on l'a plantée au mois de mai, hein. Et là, 3 mois après, on fait la première. Donc là, elle est en train de germer déjà. Tu vois, les racines, elles se sont faites. Puis maintenant, on va la faire grandir. Donc on a 10 ans pour la faire grandir. Et ça me plaît.
1: Et nul doute qu'elle sera très haute dans quelques années. En tout cas, on le souhaite. Pour le No Logo Festival, il y a aussi, vous, votre engagement de la part du staff. Il y a aussi tout l'engagement artistique de la part, notamment, des artistes du Dub Factory qui ont grave joué le jeu d'un point de vue économique. Et puis, il y a aussi toute la diversité artistique qu'il y a eu. On a eu Medine, qui est un artiste extrêmement important, et je le dis parce que tu es là, mais parce qu'il faut aussi que les auditeurs l'entendent, mais que c'est extrêmement important que des artistes comme lui soient ici. Et puis, on a retrouvé aussi tout l'ADN du No Logo.
2: Ouais, c'est ça. Déjà, les festivals, ils me disent que l'ADN est là, donc c'est déjà une belle victoire. Après, artistiquement, tout ce qui s'est passé, ben, on l'avait travaillé avec l'équipe de programmation, donc c'était un choix. C'était, on avait la volonté de faire Made In. Il est banni de tous les médias, il est banni de certains concerts, il est annulé, et on voulait absolument que cet artiste soit présent pour les valeurs qu'il véhicule, pour la liberté d'expression, et de dire qu'en fait, le festival, il est libre et indépendant. Ça, c'est le premier truc. Donc Made In, c'était un vrai parti pris, un vrai choix assumé. Alors j'ai lu sur les réseaux sociaux que ça a divisé, mais on a toujours eu de l'ouverture en fait dans les styles de musique Onologo, ça fait partie de ça, on a toujours eu des ouvertures hip-hop, et c'était l'année où fallait le faire, parce que quand on voit, je mets toujours en parallèle notre festival avec comment évolue la société, on voit que notre société à l'heure actuelle, les libertés individuelles et collectives régressent, et faire venir un artiste comme Made In, c'est montrer que la liberté d'expression sera toujours là et on se fera jamais bannir par des pouvoirs politiques, ou en tout cas, je vais parler de l'extrême droite très clairement, où on est sur un territoire qu'a deux députés Front National, dont un élu au premier tour. Et ben, c'était important pour les valeurs du festival de mettre un artiste comme Made In qui a passé son message. Surtout, c'est, et je pense que vous l'avez reçu en interview, et je pense qu'il l'a expliqué, et qui, j'espère, quoi, j'ai envie d'écouter son interview rapidement. Donc voilà, et je savais qu'il y aurait des critiques par rapport à ça, donc elles sont assumées, elles étaient, voilà, choisies. C'est vrai que c'est pas du reggae, mais on a fait IAM, on a fait La Funky Family, on a fait Cypress Hill, on a fait plein de choses comme ça, donc voilà, ça me dérangeait pas trop. Après, voilà, je savais que la deuxième journée hier, c'était une journée qui allait plaire. On était vraiment dans le full thème Onologo, reggae style du début à la fin. Et mais on a pris des risques. On a fait un.
1: Elle a été difficile à faire cette programmation.
2: Elle a été difficile parce qu'elle a été faite à la dernière minute. Tu vois, donc en fait, tu parlais des artistes dub. Oui, je remercie tous les artistes dub parce qu'en fait, toutes les boîtes de prod françaises de dub avec qui on travaille ont décidé en fait de faire venir plein d'artistes, de faire une super programmation, tous avec le même cachet. Donc tous les artistes dub sont arrivés et ont fait des efforts jusqu'à 10 fois. Hein, comme je dis, voilà, ils ont tous le même cachet. Tous les artistes du vendredi, samedi, dimanche ont fait le choix de venir en solidarité. Mais aussi les artistes de la grande scène. Voilà, il y a plein d'artistes. C'est sûr que c'est plus facile avec un groupe national. En fait, c'est des copains, on les connaît, donc il faut les efforts. Après, ça va être un peu plus compliqué sur les groupes internationaux, mais ce que je peux comprendre, parce qu'il y a des frais, que les frais de vol, les frais d'hébergement, les frais de visa et choses comme ça.
1: Oui, puis il y a aussi le fait de se dire que votre contrat avec les Doucement, vous l'avez signé en mai, peu de temps avant la conférence.
2: Alors,
1: de presse.
2: Le 30 avril, on signait le contrat, je crois. Ouais. Ou le 28 avril, on signait le contrat. Le 30 avril, on faisait notre conférence de presse. Le 1er mai, on mettait en vente, et le 3 mai, on était complet.
1: On était complet, ouais.
2: Et ça, pareil, c'est merci aux festivaliers, aux acteurs du festival, parce qu'ils ont permis de nous sauver. Donc ça a permis de résoudre plein de problèmes financiers, mm-hmm. et ça nous a permis de se mettre vraiment dans cette optique de cette édition 2026, où on a dit, maintenant, on y va, et maintenant, il n'y a plus rien qui nous arrête. Mm-hmm. Alors, on a essayé de nous mettre des bâtons dans les roues jusqu'à la dernière minute, et on a réussi à trouver des solutions. Il y a un contexte météorologique compliqué, hein, quand on a vu tous les copains des festivals, je passe à Musique à la rue, à Écosystème, qui ont dû annuler leur festival la semaine dernière avec les incendies dans le sud-ouest. Il y avait un vrai risque, mais je crois personne ne l'a minimisé.
1: C'était une inquiétude de votre part qu'au dernier moment, éventuellement, les portes ne puissent pas s'ouvrir.
2: Alors il y a eu ça, mais ça, on sait qu'on sait faire, parce qu'on a l'avantage déjà d'être dans l'Est et pas de subir ça, mais il y a quand même eu des feux, des incendies à Dijon, en Alsace, en Haute-Saône. Donc on savait qu'on pouvait mettre les moyens, et on savait que surtout nos festivaliers étaient conscients. Donc tout le monde voulait faire attention pour que ça se passe. Donc je remercie encore les festivaliers parce qu'on l'a fait. Nous, on a mis les mesures, il y a 130 000 litres d'eau qui sont répartis tout autour du festival. Mais je le répète, une semaine avant, si vous voulez que je vous raconte la vérité, il y a un arrêté qui est arrivé, en fait, et tu te dis, mais comment il arrive ? Donc c'est pas un arrêté canicule, parce que l'arrêté canicule stipule que si t'es en canicule, si tu fais 3 nuits en dessous de 20 degrés, cet arrêté tombe. C'est quand on est à plus de 20 degrés la nuit, l'arrêté canicule. Là, ils ont fait un arrêté sécheresse, qui a été publié au journal officiel, stipulant qu'à moins de 200 mètres d'une forêt, il était impossible de fumer sur le domaine public et privé. Donc moi, quand j'ai su ça, et ça, c'est une semaine avant le festival, quoi. Et c'est des arrêtés qui sont pris par la préfecture. Donc moi, j'ai pris mon téléphone, et j'ai eu les représentants de la préfecture, et je dis, vous voulez que je fasse quoi avec cet arrêté ? Donc il y a deux solutions. Soit vous m'annulez maintenant parce que vous en avez le pouvoir et vous assumez vos responsabilités, soit je vous le dis, moi, de manière consciente et honnête, je ne pourrai pas empêcher les festivaliers de fumer sur mon festival, mais par contre, je mettrai tous les moyens nécessaires pour qu'il y ait des cendriers de poche, pour qu'il y ait une sensibilisation, pour que les réserves d'eau nécessaires. Donc j'ai eu peur, mais au final, voilà, j'aurais dit assumez vos responsabilités. Par contre, annulez-moi si vous le voulez, annulez-nous si vous le voulez, mais sinon, on a mis une pièce dans la machine, on ira jusqu'au bout.
1: Est-ce que une annulation théorique qui n'a pas eu lieu aurait été la fin du Nologo? Parce que là, vous étiez sur...
2: Non, je pense pas, parce qu'on
1: est sur la crête. Un peu,
2: voilà, on était sur la crête. Alors imagine, il y a 5 jours à le festival, on a déjà commencé le montage, ils nous annulent. Normalement, on a les assurances qui vont permettre de couvrir ça. Alors tu couvres jamais 100% de tes frais, donc on y aurait laissé des plumes. On en a déjà laissé avec Ornan quelques-unes, donc ça aurait été compliqué. Puis surtout, ça aurait cassé toute cette lutte et toute cette volonté de faire revivre le Nologo. Donc je pense qu'en tout cas, d'un point de vue financier, je ne sais pas si ça aurait été la fin, mais d'un point de vue moral, tu vois, des équipes, c'est sûr que tout le monde aurait dit « c'est bon, j'arrête, j'abdique ». Moi, ce que je veux redire là-dessus, c'est qu'il y a une vraie régression des libertés collectives et individuelles, et tous ces gens-là ne pensent plus pour l'intérêt collectif et le bien des populations. Maintenant, ont un intérêt légal et sortent les parapluies pour ne pas être responsables. Donc je pense que notre société, elle est en train de changer. Et nous, en tant qu'acteurs culturels ou les artistes, on doit se réveiller. Là, il y a des échéances qui arrivent électorales, que ce soit la présidentielle ou choses comme ça. Donc maintenant, il faut le dire. Maintenant, on sait que le Front National, en fait, est partout. On sait que, comme je disais, je causais avec quelqu'un. Il me disait, alors c'est quoi la phrase? Mais c'est assez intéressant. Il y a des gens brillants au Front National, mais on sait que tous les cons y sont. Voilà. Donc notre rôle maintenant, c'est de dire, voilà, maintenant on a une régression de tout ça, mais maintenant on va se bouger parce qu'il faut amener cette mixité, ce lien social, ce développement économique local, et on va se battre pour y arriver. C'est difficile. Hein. Moi, à un moment, j'ai douté de moi, et j'ai douté de ma capacité à y arriver, et surtout me poser la question, quel plaisir je prends.
1: Mmh. Et t'en as encore du plaisir?
2: Ben là, la réponse, depuis vendredi, je passe dans les gens et j'ai des gens qui me font des câlins, des gens qui me disent merci. Des gens... Et c'est chaque fois la même chose, c'est que je reprends cette énergie quand j'ouvre le festival
1: ça,
2: vendredi.
1: Quand tu prends le festival, voilà. Quand tu es dans ton bureau à Besançon, il y a des moments où...
2: Ah, j'ai douté, ouais. Voilà, ah ouais, il y a des moments qui sont horribles. Et puis le travail, en fait, personne ne le voit. Hein. Mais ça fait 3 mois qu'on bosse 6 jours sur 7, ça fait 1 mois qu'on bosse pratiquement 7 jours sur 7, et puis on y va comme des fous, quoi. On n'a pas le choix, quoi. Voilà, mais on est content du résultat. On a semé cette graine. Maintenant, on va la faire grandir. Rien ne peut nous arrêter. Je remercie, comme je le répète encore, hein, je me répète, le staff, les prestataires, les artistes, mais aussi le département de la Haute-Saône, en tout cas, qui a essayé de nous accueillir, même si on est indépendant, puis on n'a rien demandé. En tout cas, ils essayent de faire vivre le territoire. Ils me disaient que, en attractivité territoriale, la Haute-Saône était en avant-dernière position sur tous les départements français. Donc je me dis qu'il y a un beau challenge à relever.
1: Ouais, effectivement. Et puis tout ce que tu retraces, et tout ce que tu développes là à l'instant, c'est que ça renforce l'idée en fait d'une nécessité d'indépendance finalement, et où il faut en fait faire un pas de côté. Et puis c'est limite en fait prendre le maquis par rapport en fait à toutes nos institutions d'aujourd'hui. En fait, c'est vraiment.
2: C'est pas prendre le maquis, mais en tout cas on sait que ces institutions, elles sont déjà polluées par certaines choses. Donc c'est lutter et c'est de dire, hé les gars, le service public, en fait, tu vois, je mets le paradoxe, en fait, il y a un truc, quand j'ai fait toutes ces réunions publiques pour essayer d'avoir que les gens de ce territoire, de ces deux villages et un peu plus loin, aient l'envie du Nologo, en fait, quand j'ai présenté la chose, tu vois, il y a des choses qui me sont revenues qui sont très factuelles. Ils me disent, attends, c'est génial, nous on a l'envie et tout, et je crois qu'ils sont vraiment contents, hein. J'ai discuté avec eux, mais ils me disent, voyez, vous nous présentez votre festival, vous nous dites que vous avez un médecin généraliste et un médecin urgentiste pendant tout le temps du festival, ben nous, on n'a pas de médecin. Et on galère pour avoir des médecins. On galère pour aller chez le dentiste. On n'a pas de sortie d'autoroute. On n'a pas de gare. Donc tu vois qu'ils sont quand même laissés à l'abandon. Donc c'est juste une prise de conscience collective en disant il faut ramener du service public, il faut ramener du lien. Et il faut que c'est le service public qui doit faire ça. C'est pas à moi de le faire. Et je me dis qu'il faut remettre l'intérêt général et l'intérêt de tous au cœur de tout ça. Et ces gens-là qui bossent, des fois, ils pensent plus à leur intérêt personnel de carrière qu'à l'intérêt collectif. Pourtant, c'est nos impôts qui les payent, et ça c'est très bien, mais ça va de l'ouvrier, du patron, du prof, de l'enseignant, du fonctionnaire, du chômeur. Donc il faut qu'on remette ce lien, et il faut qu'on n'oublie pas ces territoires ruraux, en fait. Voilà. Et quand quelqu'un du village me dit, alors s'il nous arrive quelque chose, j'ai meilleur temps d'aller voir le médecin urgentiste du Nologo, il a raison. Tu vois, donc faut considérer cette position. Donc moi, je pardonne tous ces gens-là qui ont pu faire l'erreur d'aller mettre dans l'urne un bulletin de vote qui n'était pas le bon. Et je les pardonne. Maintenant, ce qu'on va faire ensemble, c'est qu'on va montrer qu'on peut développer ce service public, éveiller les consciences et montrer que c'est pas C'est pas ça qu'il faut faire, en fait, parce que le constat et le résultat, il sera dramatique si le Front National arrive au pouvoir, que ce soit au présidentiel ou au départemental. Mais ensemble, on va montrer qu'on va lutter pour améliorer les choses et les conditions de tout le monde et le service public de tout le monde.
1: Ouais, mais ça me fait penser, en fait, où on va forcément voir tout le côté service public, mais c'est pas ton rôle, finalement. Et puis, il y a effectivement tous les retombées économiques que génère le festival sur un territoire. On l'a su avec Frézan, où on parlait de plusieurs centaines de milliers d'euros qui étaient avec les prestataires, avec le territoire tout autour. Mais finalement, il faut que ces gens qui ont la chance de voir leur territoire habité par un festival comme ça, regarde autrement que dans le prisme.
2: Ils le font, parce que quand j'ai fait ces réunions publiques, en fait, je me rendais compte, je dis, c'est quoi vos craintes? Et ils me répondaient, la première crainte, c'est qu'on abîme ma maison. J'ai fait un crédit de 20 ans, de 25 ans, donc c'est qu'il y ait des dégradations. Alors là, je les rassure, je dis, vous savez, tous les festivaliers du No Logo, c'est des gens qui travaillent, c'est des gens qui sont polis, c'est des gens qui sont respectueux, donc voyez pas l'angle comme ça, voyez le prisme différemment. Vous allez voir, j'attends le festival, vivez avec eux, et vous verrez, il n'y aura pas de dégradation de biens. À présent, il n'y en a pas eu en 12 ans, il n'y a pas eu de troubles à l'ordre public, donc ça, j'en suis certain. Et la deuxième, c'était, mais tous ces gens, en fait, ça va être des toughers, ils sont en free party, ils vont être drogués ou quoi que ce soit. Et je dis non, vous allez voir, ça fait la fête, ça partage, ça échange. Et là, je les ai revus tout à l'heure, et ils me disent, tout ce que tu nous as dit, c'est vrai, c'est génial, on passe du bon temps, les gens ont le sourire, les gens sont respectueux, ils mettent à la poubelle, ils font ça. Et là, on a éveillé les choses. En fait, on a enlevé les clichés d'un truc qu'ils connaissent pas, que tu peux comprendre ces appréhensions, tu vois, faut pas les juger. Mais là, on avance. Ouais. On avance petit à petit.
1: On a eu la chance avant-hier, alors que je marchais sur le chemin technique, de croiser monsieur l'ancien maire d'Esprel.
2: C'est un génie, ce gars.
1: Et qui, a tout à fait conscience, 7 mandats, je crois même.
2: 7 mandats, ouais, ça se trouve, c'est ça.
1: Ouais, 6 ou 7, ouais. Qui expliquait très bien la chance pour un territoire rural.
2: Lui, il a tout compris. Et en

0: C'est les dates, je les ai pas en tête, mais elles sont.
1: Je les ai pas en tête. Aujourd'hui, c'était quoi cette année 7, 8, 9, 7, ça doit 8, être 9. 6, 7, 8, je crois, 6, l'année 7, prochaine. Ouais. On sera là. En fait, tout va jouer à ce moment-là. En fait, là, économiquement, c'est pas équilibrable. En fait, notre projet, notre indépendance ne permet pas l'équilibre budgétaire avec 6500 spectateurs. Mais ça, on le savait, on ne veut pas se plaindre. C'était pas. Voilà, c'était. On avait des capitaux propres et on les a utilisés pour ça. Maintenant, l'année prochaine. On doit repartir, on n'a pas le choix, sur une jauge à 17 000 personnes. Pourquoi on ne l'a pas fait cette année, que tout le monde comprenne, c'est que les arrivées d'eau étaient trop contraignantes. En fait, tout le développement de l'assainissement de l'eau était... Donc là, à partir d'octobre, on va faire les travaux nécessaires pour être sûr d'accueillir 17 000 personnes l'année
0: prochaine.
1: C'est-à-dire
0: que le Nologo Festival prend à sa charge certains travaux d'un réseau d'eau municipal.
1: On n'a pas le choix. Là, on est branché que sur une arrivée d'eau. Il faut brancher plusieurs arrivées d'eau pour le monde. Donc, ce que je veux dire à tous les festivaliers, c'est que ça n'a pas été parfait. Et on en est conscient. Par contre, en trois mois, on a monté ça. Donc, on en est fiers parce qu'on l'a fait pour eux, en fait, dans cet intérêt. Donc, j'espère qu'il y a l'enquête qui va sortir au mois d'octobre. Tout le monde nous dira, en fait, leur doléance. On sait que ce n'est pas parfait, mais par contre, on a réussi à le faire. Et c'est ça qu'il faut garder, en fait, en tête. C'est. En trois mois, arriver à ce résultat, ça doit être une fierté collective, en fait. Collective, quand je dis vraiment tous les acteurs au sens large, et les festivaliers en font partie.
0: On lâche rien.
1: Là, il y a HK qui vient de terminer. Voilà, et je remercie encore les artistes qui ont tous joué le jeu. HK en fait partie. Il nous reste deux artistes sur cette édition, enfin sur la main stage.
0: Ouais.
1: Donc là, on va partir avec. Après, vous savez, ça va être très très chouette. On est en direct là ?
0: Oui, on a. Non, mais alors, je souris de te regarder parce que je te connais très très bien.
1: Par cœur ?
0: Oui, par cœur. La programmation, je la connais très très bien.
1: Parce que JB, ils mettent tous les ans avec Romain pour faire la programmation.
0: Et puis Charlet.
1: Et les risques qu'on a pris, parce que s'il y a Jayana hier qui a cartonné et qui a plu vraiment au public, c'est grâce à Romain et JB qui m'ont motivé de le faire. Voilà, tout ce qu'on a fait, on l'a fait ensemble et on l'a assumé.
0: On l'a fait à quatre, voilà. Ouais, tout à fait. Ouais. Et d'ailleurs, c'est assez amusant, je vais te raconter quelque chose, c'est que une petite anecdote personnelle. Hier, je regardais Jayanai et il y a un gars du public qui vient me voir et puis qui me dit « Fais pas la gueule, tu vois, c'est pas grave, on passe un bon moment quand même. » Tu vois, juste, j'étais concentré sur le concert et je lui dis « Bah écoute, c'est amusant que tu me dises ça à moi parce que finalement, je suis finalement responsable de la venue de ce garçon. » Et on a discuté, c'était un excellent moment. Mais on se retrouvera l'année prochaine.
1: Oui, et je veux remercier aussi Radio Campus. Parce que Radio Campus, ouais, ils nous aident.
0: Et puis plusieurs Radio Campus, il faut les nommer.
1: Il y a Dijon, Belfort, Montbéliard, Besançon. Il y a Martial qui nous a beaucoup aidé. Martial, il est arrivé, il a pris son téléphone, il m'a dit « Florent, t'es en difficulté, le Nologo en difficulté, on sera là ». Donc je remercie aussi tout le travail de Radio Campus, de son directeur, à tous ceux qui participent et qui permettent que cette radio ait lieu chaque année. Merci à tous, merci à vous de votre abnégation. On a galéré techniquement vendredi. Alors je m'excuse auprès de tous les auditeurs qui nous suivaient parce qu'il y a des petits problèmes vendredi. Voilà, c'est comme ça, c'est le direct, c'est l'aléa. Maintenant, on a tous travaillé et tous trouvé les solutions pour que hier et aujourd'hui, j'espère que tous ceux qui n'ont pas pu venir ont pu nous écouter, ont pu apprendre.
0: Vivre
1: le festival, c'était vraiment notre objectif. Et on se retrouve tous, mais physiquement l'année prochaine, parce qu'on n'a pas le choix de remplir le truc à 17 000, donc il faut que tout le monde vienne. Et merci, Radio Nologo. Et moi, je ne chanterai pas parce que je suis nul. Mais
0: non, tu ne chanteras pas. Moi,
1: Par contre, Harrison Stafford qui chante. J'ai vu deux, trois images. C'est juste magnifique.
0: Je voulais, d'un point de vue personnel, te remercier pour ces 10 ans de Radio Nologo.
1: 10 ans, Radio Nologo.
0: C'était les 10 ans cette année de Radio Nologo. On lui souhaite longue vie à cette radio.
1: On va continuer, en fait, si tu le veux bien, JB. J'ai envie de dire, si vous le voulez bien, les techniciens, quoi. Mais si tu le veux bien, JB, parce que c'est avec toi que je parle de ça toute l'année.
0: Oui, je sais que c'est avec moi que tu parles de
1: donc
0: ça.
1: Donc, s'il y a Radio Nologo, c'est parce que t'es là, en fait.
0: Oui.
1: C'est toi qui l'as initié. Moi, je fais que de faire le pitre devant toi.
0: En tout cas, merci pour la confiance. Merci à Radio Campus. Merci à Clémence. Merci à Angèle. Merci à Elsa.
1: Pour la classe. Merci à tous.
0: À Clément. Merci à Sarah. Merci à Mounir. Merci
1: et
0: à
1: moi,
0: Martin.
1: Et moi, je fais une petite
0: j'ai pas fini.
1: Je fais une petite dédicace aussi à Pauline qui n'a pas pu nous rejoindre et qui voulait mais qui s'est blessée avant le festival.
0: Ouais. Merci encore à Mounir. Merci à Martin. Merci encore à Martin. Merci à Guillaume. Merci à Sonacha. Merci à toi, Florent.
1: Merci.
0: D'avoir permis cette aventure un peu folle du Nologo Festival, je me souviens.
1: Rose,
0: ah bah Rose évidemment.
1: Rose, Adriane, Emilien.
0: Rose, c'est ma chouchoute de toute manière. Et puis Adriane aussi évidemment, mais ouais, toutes les équipes, Charlotte, Lonella, Ludivine.
1: Exactement, c'est la famille.
0: Nico, tout ça.
1: Tu vois, j'en discute avec les artistes. en fait, Mike me disait, mais tu vois, c'est le seul festival dans, où je viens tous les ans depuis 6 ans parce que je me sens bien.
0: Ouais.
1: Parce que les choses sont simples, parce que les choses sont honnêtes et parce qu'on est tous ensemble et on est tous soudés dans un intérêt collectif, mais commun.

0: Donc ça, c'est, ça n'a pas de prix.
1: Eh ben, on va clôturer ce plateau radio, toi et moi, juste avec un simple mot. C'est le mot que Sonatcha, mon compère de l'émission Redeem, qu'on retrouve sur Radio Campus Besançon, termine chacune des émissions, et je trouve qu'elle va parfaitement pour clôturer un plateau radio No Logo et une édition No Logo 2026. C'est simplement One Love.
0: One Love, et merci.
1: Merci à tous et à toutes, et à l'année prochaine.
0: C'est certain, on est là, on sera ensemble.
1: Merci Flo, merci beaucoup.

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